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Très bonne note apportée en début de cette édition de Podium Chrétien par Sunday Party. C'est pour toute nature à faire louange pour bon Dieu. 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

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Par exemple, pour baptiser, il faut que on plonge dans de l'eau. Jean-Baptiste baptisé Jésus, il était plongé Jésus dans de l'eau. Femme samaritaine nan t'al prend de l'eau nan puits Jacob là. Jésus t'est rencontré avec elle. 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Laissez-moi vous rappeler l'histoire de la femme samaritaine par une très bonne note. 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

Jésus te bal de l'eau pour le boire et après elle te fin boire de l'eau ça, là le propager bonne nouvelle ça. 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La chanson évangélique anglaise est à l'honneur à cette édition de Podium Chrétien. Dieu est tout près de nous et il peut nous délivrer à chaque instant. C'est la raison pourquoi nous ne devons pas nous inquiéter. Voici une autre note a cappella. 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

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Le groupe Christa Ferry!

L'Éternel est tout près de ceux qui l'invoquent, de tous ceux qui l'invoquent avec sincérité. C'était votre ami de toujours, votre ami des ondes, votre frère, Phénix, dit le classique. Je vous aime très fort.